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0: 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Il est 4h.
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0: 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Il est 6h.
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1: Bonjour, bonjour à tous. À la une, le pape Léon XIV a achevé hier sa visite à Paris par une messe géante place de la Concorde devant 700 000 fidèles selon le Vatican. C'est le plus grand rassemblement pour une messe papale en France depuis les 260 000 personnes réunies aux Invalides en 2008 pour Benoît XVI. Le matin, il s'était rendu à la maison Bakita, centre parisien d'accueil pour personnes exilées, plaçant les migrants au cœur de son déplacement. Le soir, il a quitté Paris pour Lourdes, nouvelle étape de sa tournée avant Metz à lundi. Et puis d'autres temps forts, plus de 250 rassemblements ont eu hier en France à l'appel d'une large coalition d'associations et de syndicats pour le climat, la paix et la justice sociale. Cette mobilisation intervient après un été 2026 hors normes selon Météo France. La température moyenne a dépassé de 3,6 degrés les normales avec 53 jours de canicule consécutive, un record depuis 1900. L'appel revendique plus de 46 000 signatures et près de 1000 organisations impliquées. Et sur le plan judiciaire, le procès de l'assassinat du rugbyman argentin Federico Martin Aramburu, abattu près du Trocadéro en 2022, s'est conclu hier par le verdict de la cour d'assises de Paris. Loïc Le Priol a été condamné à 26 ans de réclusion criminelle pour le meurtre et Romain Bouvier à 19 ans de prison pour tentative de meurtre. Une enquête également ouverte hier au CHU de Toulouse après la découverte d'un corps d'un nouveau-né et de 4 fœtus dans un conteneur de déchets médicaux à l'hôpital Ringueuil. Le procureur de la République a été saisi, un professionnel de santé suspendu le temps de l'enquête et le CHU évoque sous réserve des résultats la piste d'un acte isolé. Et en conclu par ce rappel, la tournée française du pape se poursuit ce dimanche à Lourdes avant messe lundi. C'était votre Flash Info. Passez un bon dimanche à toutes et à tous.
2: La météo pour ce dimanche 27 septembre, le temps reste globalement estival, même si les nuages se font de plus en plus nombreux dans l'ouest et le nord-ouest avec un risque d'averse sur la pointe bretonne. Les températures pour ce dimanche matin, 11 degrés pour Strasbourg, 12 à Lille, 13 degrés à Paris et Brest, 14 degrés pour Cherbourg, 15 à Lyon, 16 à Bordeaux et Bastia, 17 à Toulouse et Nice, 18 degrés pour Marseille et 19 pour Ajaccio. Et pour ce dimanche après-midi, 19 sur la Bretagne, 22 sur la Normandie, 24 degrés sur les Hauts-de-France, jusqu'à 27 en Île-de-France et en Nouvelle-Aquitaine, 28 degrés sur l'Alsace, 29 sur l'Occitanie et la vallée du Rhône.

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1: Bonjour, aujourd'hui 27 septembre, nous fêtons les Vincent. C'est aussi la journée mondiale du tourisme. C'est le 27 septembre 1922 que naissait l'acteur et réalisateur Arthur Penn, qui nous a quittés en septembre 2010. Et en 1938, naissance de Jean-Loup Dabadi, décédé en mai 2020. Joyeux anniversaire à Michel Rivard, auteur, compositeur, interprète, membre du groupe Beau Dommage, né le 27 septembre 1951. À Jean-Marc Barre, né en 1960. À Cécilia Hornus, Blanche dans Plus belle la vie, né en 1963. À Gwyneth Paltrow, né en 1972. À Frankie Zapata, surnommé l'homme volant après avoir traversé la Manche sur son invention, le Flyboard Air, et qui est né en 1978. Et enfin, à la chanteuse Avril Lavigne, née le 27 septembre 1984. C'est aussi le 27 septembre 2021 que nous quittait François Eichholzer, dit François Florent, créateur de l'école de théâtre Cours Florent. Il était né en avril 1937. Le 27 septembre 1964, la commission d'enquête présidée par le juge Earl Warren conclut que John Kennedy a été tué par Lee Harvey Oswald seul. En 1975, diffusion du premier numéro de Thalassa sur la troisième chaîne française. En 1981, la ligne de TGV entre Paris et Lyon est mise en service. En 1998, le moteur de recherche Google est lancé. Enfin, le 27 septembre 2018 en France, l'académicienne Barbara Cassin reçoit la médaille d'or du CNRS. Le dicton du jour, Saint-Vincent de Paul trouble, met du vin dans la gourde. Demain, vous penserez à fêter les Venceslas.

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1: Bonjour, le rétrosport de la semaine football pour la première de Zinedine Zidane à la tête de l'équipe de France. Les Bleus ont décroché une victoire dans la douleur à Izmit en Turquie, 1-0. Hier soir, à l'occasion de la première journée de la Ligue des Nations, la Turquie qui restait sur 9 matchs sans défaite à domicile dans la compétition. Ligue des champions féminines menée à la mi-temps, le PSG est reparti de Madrid mardi soir avec le point du match nul, un but partout. Mercredi soir, l'OL Lyon a écrasé le Servette Genève 8-0 et le Paris FC a été sévèrement battu en Catalogne par le FC Barcelone 5-2. La deuxième journée de la Ligue des champions se tiendra la semaine prochaine. Foot toujours en pleine tourmente depuis la révélation du projet avorté de création d'une société commerciale ouverte à des investisseurs privés. Le président de la FIFA, Gianni Infantino, a proposé lundi une consultation des fédérations. Un but poursuivi, réformer la gouvernance de l'instance. La Cour de cassation a confirmé mercredi le renvoi en procès devant la Cour criminelle départementale pour viol du footballeur Achraf Hakimi, star du PSG et capitaine de la sélection marocaine. Le joueur est accusé par une jeune femme depuis 2023 et nie les faits reprochés. Un grand nom du basket français tire sa révérence. Nicolas Batum a annoncé lundi prendre sa retraite des parquets. Après 18 saisons passées en NBA, surnommé Batman, il s'est révélé au Mans, en Pro A, avant de traverser l'Atlantique, où il a évolué à Portland, Charlotte, Philadelphie et aux Los Angeles Clippers. Disputant au total plus de 1200 matchs, l'ancien capitaine des Bleus et aussi champion d'Europe en 2013, a terminé deux fois troisième au Mondial en 2014 et 2019. Rugby sorti sur blessure dimanche dernier contre le Stade français. Mathieu Jalibert souffre d'une déchirure du quadriceps. Il sera absent au moins 6 semaines. Sa participation au prochain match du 15 de France reste donc incertaine. Le parquet de Paris a annoncé mercredi l'ouverture d'une enquête pour injures publiques racistes et cyberharcèlement après avoir constaté de nombreux messages haineux en ligne visant Teddy Riner. Le judoka a été pris à partie sur les médias proches de l'extrême droite et sur les réseaux sociaux pour avoir déclaré lors de l'émission Stade 2 que la montée de l'extrême droite le fait flipper. Fin de citation. L'enquête a été confiée à l'Office central de lutte contre les crimes contre l'humanité et les crimes de haine. C'est la fin de cette heure rétrosport. Une très bonne journée à toutes et à tous.
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2: Et en ce dimanche 27 septembre, voici l'horoscope des béliers. N'ayez qu'un objectif, donnez le meilleur de vous-même. Les taureaux, tout va pour le mieux dans le cadre de votre travail. Les gémeaux, votre partenaire saura apprécier votre attitude passionnée. Les cancers, laissez vos états d'âme au vestiaire. Les lions célibataires, votre sens de la dérision est la clé de votre succès. Vierge, un problème administratif pourrait bien retarder une rentrée d'argent. Les balances, vous pourriez bien laisser passer votre chance. Les scorpions, aucun problème ne se présentera à l'horizon, excepté peut-être pour une question d'ordre financier. Les sagittaires, vos relations avec la personne qui partage votre vie sont excellentes. Capricorne, vous saurez rapidement comment réagir à une situation délicate. Les verseaux, vous serez sûr de vous et de vos compétences. Enfin les poissons, on vous trouvera irrésistible. Bonne journée et à demain.

0: 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Il est 8h.
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2: Bonjour, bonjour à tous. À la une, le pape Léon XIV a achevé hier sa visite à Paris par une messe géante place de la Concorde devant 700 000 fidèles selon le Vatican. C'est le plus grand rassemblement pour une messe papale en France depuis les 260 000 personnes réunies aux Invalides en 2008 pour Benoît XVI. Le matin, il s'était rendu à la maison Bakita, centre parisien d'accueil pour personnes exilées, plaçant les migrants au cœur de son déplacement. Le soir, il a quitté Paris pour Lourdes, nouvelle étape de sa tournée avant Metz à lundi. Et puis d'autres temps forts, plus de 250 rassemblements ont eu hier en France à l'appel d'une large coalition d'associations et de syndicats pour le climat, la paix et la justice sociale. Cette mobilisation intervient après un été 2026 hors normes selon Météo France. La température moyenne a dépassé de 3,6 degrés les normales avec 53 jours de canicule consécutive, un record depuis 1900. L'appel revendique plus de 46 000 signatures et près de 1000 organisations impliquées. Et sur le plan judiciaire, le procès de l'assassinat du rugbyman argentin Federico Martin Aramburu, abattu près du Trocadéro en 2022, s'est conclu hier par le verdict de la cour d'assises de Paris. Loïc Le Priol a été condamné à 26 ans de réclusion criminelle pour le meurtre et Romain Bouvier à 19 ans de prison pour tentative de meurtre. Une enquête également ouverte hier au CHU de Toulouse après la découverte d'un corps d'un nouveau-né et de 4 fœtus dans un conteneur de déchets médicaux à l'hôpital Ringueuil. Le procureur de la République a été saisi, un professionnel de santé suspendu le temps de l'enquête et le CHU évoque sous réserve des résultats la piste d'un acte isolé. Et en conclu par ce rappel, la tournée française du pape se poursuit ce dimanche à Lourdes avant Metz lundi. C'était votre flash info. Passez un bon dimanche à toutes et à tous.
3: La météo pour ce dimanche 27 septembre, le temps reste globalement estival, même si les nuages se font de plus en plus nombreux dans l'ouest et le nord-ouest avec un risque d'averse sur la pointe bretonne. Les températures pour ce dimanche matin, 11 degrés pour Strasbourg, 12 à Lille, 13 degrés à Paris et Brest, 14 degrés pour Cherbourg, 15 à Lyon, 16 à Bordeaux et Bastia, 17 à Toulouse et Nice, 18 degrés pour Marseille et 19 pour Ajaccio. Et pour ce dimanche après-midi, 19 sur la Bretagne, 22 sur la Normandie, 24 degrés sur les Hauts-de-France, jusqu'à 27 en Île-de-France et en Nouvelle-Aquitaine, 28 degrés sur l'Alsace, 29 sur l'Occitanie et la vallée du Rhône.
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1: Bonjour, aujourd'hui 27 septembre, nous fêtons les Vincent. C'est aussi la journée mondiale du tourisme. C'est le 27 septembre 1922 que naissait l'acteur et réalisateur Arthur Penn, qui nous a quittés en septembre 2010. Et en 1938, naissance de Jean-Loup Dabadie, décédé en mai 2020. Joyeux anniversaire à Michel Rivard, auteur, compositeur, interprète, membre du groupe Beau Dommage, né le 27 septembre 1951. À Jean-Marc Barre, né en 1960. À Cécilia Hornus, Blanche, dans Plus belle la vie, né en 1963. À Gwyneth Paltrow, né en 1972. À Frankie Zapata, surnommé l'homme volant, après avoir traversé la Manche sur son invention, le Flyboard Air, et qui est né en 1978. Et enfin, à la chanteuse Avril Lavigne, née le 27 septembre 1984. C'est aussi le 27 septembre 2021 que nous quittait François Eichholzer, dit François Florent, créateur de l'école de théâtre Cour Florent. Il était né en avril 1937. Le 27 septembre 1964, la commission d'enquête présidée par le juge Earl Warren conclut que John Kennedy a été tué par Lee Harvey Oswald seul. En 1975, diffusion du premier numéro de Thalassa sur la troisième chaîne française. En 1981, la ligne de TGV entre Paris et Lyon est mise en service. En 1998, le moteur de recherche Google est lancé. Enfin, le 27 septembre 2018 en France, l'académicienne Barbara Cassin reçoit la médaille d'or du CNRS. Le dicton du jour, Saint-Vincent de Paul trouble, met du vin dans la gourde. Demain, vous penserez à fêter les Venceslas.
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1: Bonjour, le rétrosport de la semaine, football pour la première de Zinedine Zidane à la tête de l'équipe de France. Les Bleus ont décroché une victoire dans la douleur à Izmit en Turquie, 1-0. Hier soir, à l'occasion de la première journée de la Ligue des Nations, la Turquie qui restait sur 9 matchs sans défaite à domicile dans la compétition. Ligue des champions féminines menée à la mi-temps, le PSG est reparti de Madrid mardi soir avec le point du match nul, un but partout. Mercredi soir, l'OL Lyon a écrasé le Servette Genève 8-0 et le Paris FC a été sévèrement battu en Catalogne par le FC Barcelone 5-2. La deuxième journée de la Ligue des champions se tiendra la semaine prochaine. Foot toujours en pleine tourmente depuis la révélation du projet avorté de création d'une société commerciale ouverte à des investisseurs privés. Le président de la FIFA, Gianni Infantino, a proposé lundi une consultation des fédérations. Un but poursuivi, réformer la gouvernance de l'instance. La Cour de cassation a confirmé mercredi le renvoi en procès devant la Cour criminelle départementale pour viol du footballeur Achraf Hakimi, star du PSG et capitaine de la sélection marocaine. Le joueur est accusé par une jeune femme depuis 2023 et nie les faits reprochés. Un grand nom du basket français tire sa révérence. Nicolas Batum a annoncé lundi prendre sa retraite des parquets. Après 18 saisons passées en NBA, surnommé Batman, il s'est révélé au Mans, en Pro A, avant de traverser l'Atlantique, où il a évolué à Portland, Charlotte, Philadelphie et aux Los Angeles Clippers. Disputant au total plus de 1200 matchs, l'ancien capitaine des Bleus et aussi champion d'Europe en 2013, a terminé deux fois troisième au Mondial en 2014 et 2019. Rugby sorti sur blessure dimanche dernier contre le Stade français. Mathieu Jalibert souffre d'une déchirure du quadriceps. Il sera absent au moins 6 semaines. Sa participation au prochain match du 15 de France reste donc incertaine. Le parquet de Paris a annoncé mercredi l'ouverture d'une enquête pour injures publiques racistes et cyberharcèlement après avoir constaté de nombreux messages haineux en ligne visant Teddy Riner. Le judoka a été pris à partie sur les médias proches de l'extrême droite et sur les réseaux sociaux pour avoir déclaré lors de l'émission Stade 2 que la montée de l'extrême droite le fait flipper, fin de citation. L'enquête a été confiée à l'Office central de lutte contre les crimes contre l'humanité et les crimes de haine. C'est la fin de cette heure rétrosport. Une très bonne journée à toutes et à tous.
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3: Et en ce dimanche 27 septembre, voici l'horoscope des béliers. N'ayez qu'un objectif, donnez le meilleur de vous-même. Les taureaux, tout va pour le mieux dans le cadre de votre travail. Les gémeaux, votre partenaire saura apprécier votre attitude passionnée. Les cancers, laissez vos états d'âme au vestiaire. Les lions célibataires, votre sens de la dérision est la clé de votre succès. Vierge, un problème administratif pourrait bien retarder une rentrée d'argent. Les balances, vous pourriez bien laisser passer votre chance. Les scorpions, aucun problème ne se présentera à l'horizon, excepté peut-être pour une question d'ordre financier. Les sagittaires, vos relations avec la personne qui partage votre vie sont excellentes. Capricorne, vous saurez rapidement comment réagir à une situation délicate. Les verseaux, vous serez sûr de vous et de vos compétences. Enfin les poissons, on vous trouvera irrésistible. Bonne journée et à demain.

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Faut que je vous raconte quelque chose sur mon couple, que moi-même j'ai mis beaucoup de temps à m'avouer. Mais je pense que ça pourrait être libérateur.

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1: Il est 9h.
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3: Bonjour, bonjour à tous. À la une, le pape Léon XIV a achevé hier sa visite à Paris par une messe géante place de la Concorde devant 700 000 fidèles selon le Vatican. C'est le plus grand rassemblement pour une messe papale en France depuis les 260 000 personnes réunies aux Invalides en 2008 pour Benoît XVI. Le matin, il s'était rendu à la maison Bakita, centre parisien d'accueil pour personnes exilées, plaçant les migrants au cœur de son déplacement. Le soir, il a quitté Paris pour Lourdes, nouvelle étape de sa tournée avant Metz à lundi. Et puis d'autres temps forts, plus de 250 rassemblements ont eu hier en France à l'appel d'une large coalition d'associations et de syndicats pour le climat, la paix et la justice sociale. Cette mobilisation intervient après un été 2026 hors normes selon Météo France. La température moyenne a dépassé de 3,6 degrés les normales avec 53 jours de canicule consécutive, un record depuis 1900. L'appel revendique plus de 46 000 signatures et près de 1000 organisations impliquées. Et sur le plan judiciaire, le procès de l'assassinat du rugbyman argentin Federico Martin Aramburu, abattu près du Trocadéro en 2022, s'est conclu hier par le verdict de la cour d'assises de Paris. Loïc Le Priol a été condamné à 26 ans de réclusion criminelle pour le meurtre et Romain Bouvier à 19 ans de prison pour tentative de meurtre. Une enquête également ouverte hier au CHU de Toulouse après la découverte d'un corps d'un nouveau-né et de 4 fœtus dans un conteneur de déchets médicaux à l'hôpital Ringueuil. Le procureur de la République a été saisi, un professionnel de santé suspendu le temps de l'enquête et le CHU évoque sous réserve des résultats la piste d'un acte isolé. Et en conclu par ce rappel, la tournée française du pape se poursuit ce dimanche à Lourdes avant Metz lundi. C'était votre flash info. Passez un bon dimanche à toutes et à tous.
4: La météo pour ce dimanche 27 septembre, le temps reste globalement estival, même si les nuages se font de plus en plus nombreux dans l'ouest et le nord-ouest avec un risque d'averse sur la pointe bretonne. Les températures pour ce dimanche matin, 11 degrés pour Strasbourg, 12 à Lille, 13 degrés à Paris et Brest, 14 degrés pour Cherbourg, 15 à Lyon, 16 à Bordeaux et Bastia, 17 à Toulouse et Nice, 18 degrés pour Marseille et 19 pour Ajaccio. Et pour ce dimanche après-midi, 19 sur la Bretagne, 22 sur la Normandie, 24 degrés sur les Hauts-de-France, jusqu'à 27 en Île-de-France et en Nouvelle-Aquitaine, 28 degrés sur l'Alsace, 29 sur l'Occitanie et la vallée du Rhône.
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1: Bonjour, aujourd'hui 27 septembre, nous fêtons les Vincent. C'est aussi la journée mondiale du tourisme. C'est le 27 septembre 1922 que naissait l'acteur et réalisateur Arthur Penn, qui nous a quittés en septembre 2010. Et en 1938, naissance de Jean-Loup Dabadie, décédé en mai 2020. Joyeux anniversaire à Michel Rivard, auteur, compositeur, interprète, membre du groupe Beau Dommage, né le 27 septembre 1951. À Jean-Marc Barre, né en 1960. À Cécilia Hornus, Blanche dans Plus belle la vie, née en 1963. À Gwyneth Paltrow, née en 1972. À Frankie Zapata, surnommé l'homme volant après avoir traversé la Manche sur son invention, le Flyboard Air, et qui est né en 1978. Et enfin, à la chanteuse Avril Lavigne, née le 27 septembre 1984. C'est aussi le 27 septembre 2021 que nous quittait François Eichholzer, dit François Florent, créateur de l'école de théâtre Cours Florent. Il était né en avril 1937. Le 27 septembre 1964, la commission d'enquête présidée par le juge Earl Warren conclut que John Kennedy a été tué par Lee Harvey Oswald seul. En 1975, diffusion du premier numéro de Thalassa sur la troisième chaîne française. En 1981, la ligne de TGV entre Paris et Lyon est mise en service. En 1998, le moteur de recherche Google est lancé. Enfin, le 27 septembre 2018 en France, l'académicienne Barbara Cassin reçoit la médaille d'or du CNRS. Le dicton du jour, Saint-Vincent de Paul trouble, met du vin dans la gourde. Demain, vous penserez à fêter les Venceslas.
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1: Bonjour, bonjour à tous. À la une, le pape Léon XIV a achevé hier sa visite à Paris par une messe géante place de la Concorde devant 700 000 fidèles selon le Vatican. C'est le plus grand rassemblement pour une messe papale en France depuis les 260 000 personnes réunies aux Invalides en 2008 pour Benoît XVI. Le matin, il s'était rendu à la maison Bakita, centre parisien d'accueil pour personnes exilées, plaçant les migrants au cœur de son déplacement. Le soir, il a quitté Paris pour Lourdes, nouvelle étape de sa tournée avant Metz à lundi. Et puis d'autres temps forts, plus de 250 rassemblements ont eu hier en France à l'appel d'une large coalition d'associations et de syndicats pour le climat, la paix et la justice sociale. Cette mobilisation intervient après un été 2026 hors normes selon Météo France. La température moyenne a dépassé de 3,6 degrés les normales avec 53 jours de canicule consécutive, un record depuis 1900. L'appel revendique plus de 46 000 signatures et près de 1000 organisations impliquées. Et sur le plan judiciaire, le procès de l'assassinat du rugbyman argentin Federico Martin Aramburu, abattu près du Trocadéro en 2022, s'est conclu hier par le verdict de la Cour d'assises de Paris. Loïc Le Priol a été condamné à 26 ans de réclusion criminelle pour le meurtre et Romain Bouvier à 19 ans de prison pour tentative de meurtre. Une enquête également ouverte hier au CHU de Toulouse après la découverte d'un corps d'un nouveau-né et de 4 fœtus dans un conteneur de déchets médicaux à l'hôpital Ringueuil. Le procureur de la République a été saisi, un professionnel de santé suspendu le temps de l'enquête et le CHU évoque sous réserve des résultats la piste d'un acte isolé. Et en concurrence rappel, la tournée française du pape se poursuit ce dimanche à Lourdes avant Metz lundi. C'était votre flash info. Passez un bon dimanche à toutes et à tous.
2: La météo pour ce dimanche 27 septembre, le temps reste globalement estival, même si les nuages se font de plus en plus nombreux dans l'ouest et le nord-ouest avec un risque d'averse sur la pointe bretonne. Les températures pour ce dimanche matin, 11 degrés pour Strasbourg, 12 à Lille, 13 degrés à Paris et Brest, 14 degrés pour Cherbourg, 15 à Lyon, 16 à Bordeaux et Bastia, 17 à Toulouse et Nice, 18 degrés pour Marseille et 19 pour Ajaccio. Et pour ce dimanche après-midi, 19 sur la Bretagne, 22 sur la Normandie, 24 degrés sur les Hauts-de-France, jusqu'à 27 en Île-de-France et en Nouvelle-Aquitaine, 28 degrés sur l'Alsace, 29 sur l'Occitanie et la vallée du Rhône.
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1: Bonjour, bonjour à tous. À la une, le pape Léon XIV a achevé hier sa visite à Paris par une messe géante place de la Concorde devant 700 000 fidèles selon le Vatican. C'est le plus grand rassemblement pour une messe papale en France depuis les 260 000 personnes réunies aux Invalides en 2008 pour Benoît XVI. Le matin, il s'était rendu à la maison Bakita, centre parisien d'accueil pour personnes exilées, plaçant les migrants au cœur de son déplacement. Le soir, il a quitté Paris pour Lourdes, nouvelle étape de sa tournée avant Metz à lundi. Et puis d'autres temps forts, plus de 250 rassemblements ont eu hier en France à l'appel d'une large coalition d'associations et de syndicats pour le climat, la paix et la justice sociale. Cette mobilisation intervient après un été 2026 hors normes selon Météo France. La température moyenne a dépassé de 3,6 degrés les normales avec 53 jours de canicule consécutive, un record depuis 1900. L'appel revendique plus de 46 000 signatures et près de 1000 organisations impliquées. Et sur le plan judiciaire, le procès de l'assassinat du rugbyman argentin Federico Martin Aramburu, abattu près du Trocadéro en 2022, s'est conclu hier par le verdict de la Cour d'assises de Paris. Loïc Le Priol a été condamné à 26 ans de réclusion criminelle pour le meurtre et Romain Bouvier à 19 ans de prison pour tentative de meurtre. Une enquête également ouverte hier au CHU de Toulouse après la découverte d'un corps d'un nouveau-né et de 4 fœtus dans un conteneur de déchets médicaux à l'hôpital Ringueuil. Le procureur de la République a été saisi, un professionnel de santé suspendu le temps de l'enquête et le CHU évoque sous réserve des résultats la piste d'un acte isolé. Et en concu par ce rappel, la tournée française du pape se poursuit ce dimanche à Lourdes avant messe lundi. C'était votre flash. Faut passer un bon dimanche à toutes et à tous.
2: La météo pour ce dimanche 27 septembre, le temps reste globalement estival, même si les nuages se font de plus en plus nombreux dans l'ouest et le nord-ouest avec un risque d'averse sur la pointe bretonne. Les températures pour ce dimanche matin, 11 degrés pour Strasbourg, 12 à Lille, 13 degrés à Paris et Brest, 14 degrés pour Cherbourg, 15 à Lyon, 16 à Bordeaux et Bastia, 17 à Toulouse et Nice, 18 degrés pour Marseille et 19 pour Ajaccio. Et pour ce dimanche après-midi, 19 sur la Bretagne, 22 sur la Normandie, 24 degrés sur les Hauts-de-France, jusqu'à 27 en Île-de-France et en Nouvelle-Aquitaine, 28 degrés sur l'Alsace, 29 sur l'Occitanie et la vallée du Rhône.
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2: Voici ma sélection télé pour ce dimanche 27 septembre avec ce soir sur TF1 L'Heureux Élu, film français de Franck Belloc avec Michel Larocque et Camille Lelouch. Sur France 2, Chamboule tout, film avec notamment José Garcia et Alexandra Lamy. La publication d'un livre provoque des réactions diverses dans un groupe d'amis de longue date. Sur France 3, cyclisme, championnat du monde sur route, ça commence en direct à 19h55. Sur M6, zone interdite, Français à bout, les raisons de la colère. Infirmiers, ouvriers, artisans ou patrons, 4 Français racontent pourquoi, malgré leur travail, ils peinent à préserver leur niveau de vie. Vous retrouverez sur France 4 du théâtre Oublie-moi. Sur TFX, la série Friends avec Jennifer Aniston. Sur Gulli, la série MacGyver avec Richard Dean Anderson. Sur T18, les pouvoirs extraordinaires du corps humain présentés par Michel Simès et Adriana Carambeu. Mémoire, concentration, anti-stress, comment stimuler votre cerveau. Sur TF1, série film Nuit Blanche avec Thomas Sisley. Sur Sister, le film iRobot avec Will Smith. Enfin, sur RMC Life, le film MILF d'Axel Lafon avec Marie-Josée Croz et Virginie Ledoyen. Bon zapping.
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Il est midi.

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3: Bonjour à tous. Dans l'actualité cinéma du jour, on parle de la sortie du film L'Affaire Marie-Claire dans les salles de cinéma à partir du 4 novembre prochain, avec notamment Cécile de France et Charlotte Gainsbourg. En novembre 1972, au tribunal de Bobigny, un procès hors norme secoue la France entière. Marie-Claire Chevalier, âgée de 16 ans, est accusée d'avoir avorté illégalement. À la barre, sa maman et toutes les femmes qui l'ont aidée. Leur avocate Gisèle fait un pari fou, insensé d'ailleurs. Elle leur demande de ne pas plaider coupable. Gisèle va faire ce qui n'a jamais été fait auparavant. Elle va accuser et attaquer la loi au risque de tout perdre. L'affaire Marie-Claire dans les salles de cinéma, ça se passera dès le 4 novembre prochain. On se retrouve très vite avec d'autres films à découvrir.
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1: Il est 13h.
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3: Bonjour, bonjour à tous. À la une, le pape Léon XIV a achevé hier sa visite à Paris par une messe géante place de la Concorde devant 700 000 fidèles selon le Vatican. C'est le plus grand rassemblement pour une messe papale en France depuis les 260 000 personnes réunies aux Invalides en 2008 pour Benoît XVI. Le matin, il s'était rendu à la maison Bakita, centre parisien d'accueil pour personnes exilées, plaçant les migrants au cœur de son déplacement. Le soir, il a quitté Paris pour Lourdes, nouvelle étape de sa tournée avant Metz à lundi. Et puis d'autres temps forts, plus de 250 rassemblements ont eu hier en France à l'appel d'une large coalition d'associations et de syndicats pour le climat, la paix et la justice sociale. Cette mobilisation intervient après un été 2026 hors normes selon Météo France. La température moyenne a dépassé de 3,6 degrés les normales avec 53 jours de canicule consécutive, un record depuis 1900. L'appel revendique plus de 46 000 signatures et près de 1000 organisations impliquées. Et sur le plan judiciaire, le procès de l'assassinat du rugbyman argentin Frédérico Martin Aramburu, abattu près du Trocadéro en 2022, s'est conclu hier par le verdict de la cour d'assises de Paris. Loïc Le Priol a été condamné à 26 ans de réclusion criminelle pour le meurtre et Romain Bouvier à 19 ans de prison pour tentative de meurtre. Une enquête également ouverte hier au CHU de Toulouse après la découverte d'un corps d'un nouveau-né et de 4 fœtus dans un conteneur de déchets médicaux à l'hôpital Ringueuil. Le procureur de la République a été saisi, un professionnel de santé suspendu le temps de l'enquête et le CHU évoque sous réserve des résultats la piste d'un acte isolé. Et en concurrence rappel, la tournée française du pape se poursuit ce dimanche à Lourdes avant messe lundi. C'était votre flash info. Passez un bon dimanche à toutes et à tous.
4: La météo pour ce dimanche 27 septembre, le temps reste globalement estival, même si les nuages se font de plus en plus nombreux dans l'ouest et le nord-ouest avec un risque d'averse sur la pointe bretonne. Les températures pour ce dimanche matin, 11 degrés pour Strasbourg, 12 à Lille, 13 degrés à Paris et Brest, 14 degrés pour Cherbourg, 15 à Lyon, 16 à Bordeaux et Bastia, 17 à Toulouse et Nice, 18 degrés pour Marseille et 19 pour Ajaccio. Et pour ce dimanche après-midi, 19 sur la Bretagne, 22 sur la Normandie, 24 degrés sur les Hauts-de-France, jusqu'à 27 en Île-de-France et en Nouvelle-Aquitaine, 28 degrés sur l'Alsace, 29 sur l'Occitanie et la vallée du Rhône.

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1: Il est 14h.
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2: Bonjour à tous. Dans l'actualité cinéma du jour, on parle de la sortie du film L'Affaire Marie-Claire dans les salles de cinéma à partir du 4 novembre prochain, avec notamment Cécile de France et Charlotte Gainsbourg. En novembre 1972, au tribunal de Bobigny, un procès hors norme secoue la France entière. Marie-Claire Chevalier, âgée de 16 ans, est accusée d'avoir avorté illégalement. À la barre, sa maman et toutes les femmes qui l'ont aidée. Leur avocate Gisèle fait un pari fou, insensé d'ailleurs. Elle leur demande de ne pas plaider coupable. Gisèle va faire ce qui n'a jamais été fait auparavant. Elle va accuser et attaquer la loi au risque de tout perdre. L'affaire Marie-Claire dans les salles de cinéma, ça se passera dès le 4 novembre prochain. On se retrouve très vite avec d'autres films à découvrir.

0: 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Il est 15h.
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2: Bonjour à tous, dans l'actualité objet connecté du jour, Robostral Navigate, Mistral s'invite dans la robotique. Le fournisseur français a présenté Robostral Navigate, son premier modèle dédié à la robotique. Doté de 8 milliards de paramètres, il permet à partir d'images RVB et d'instructions en langage naturel de déplacer des robots de manière autonome dans des environnements complexes. Il est en concurrence avec d'autres acteurs américains et même asiatiques, plus en avance d'ailleurs sur le sujet. Mistral se diversifie en présentant Robostral Navigate, son premier modèle permettant à des robots d'évoluer de manière autonome dans des environnements incluant des bureaux, des immeubles résidentiels et même commerciaux, ainsi que dans des espaces extérieurs. Cette technologie ouvre la voie à de nombreuses applications dans les secteurs de la fabrication, de la livraison, de la logistique et de l'hôtellerie, ce qui en fait aujourd'hui l'une des fonctionnalités les plus recherchées par nos clients, a expliqué la société. Elle revendique notamment un taux de réussite de 79,4%. À partir d'une tâche et d'un historique d'observation, Robostral Navigate prédit la prochaine destination d'un robot avec une technique de pointage pour déduire les coordonnées d'un emplacement ciblé dans le champ de vision actuel de la caméra du robot, ainsi que l'orientation souhaitée à l'arrivée. Contrairement aux commandes reposant sur des déplacements métriques, le pointeur rend la stratégie naturellement robuste face aux variations des paramètres intrinsèques de la caméra et donc de l'environnement réel, a expliqué son fournisseur. Robostral Navigate a été entièrement développé en interne par Mistral à partir d'un modèle vision-langage spécialisé dans les tâches d'ancrage telles que le pointage, le comptage et la localisation d'objets et ne s'appuie pas sur des modèles VLM open source existants d'ores et déjà. En tous les cas, la société a assuré que toutes les étapes temporelles en un seul passage avaient avant tout empêché les fuites d'informations entre toutes les étapes, a assuré donc Mistral. On se retrouve très vite avec d'autres objets connectés à découvrir.
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3: Faut que je vous raconte quelque chose sur mon couple que moi-même j'ai mis beaucoup de temps à m'avouer. Mais je pense que ça pourrait être libérateur.

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3: Bonjour à tous, dans l'actualité objet connecté du jour. Robostral Navigate, Mistral s'invite dans la robotique. Le fournisseur français a présenté Robostral Navigate, son premier modèle dédié à la robotique. Doté de 8 milliards de paramètres, il permet à partir d'images RVB et d'instructions en langage naturel de déplacer des robots de manière autonome dans des environnements complexes. Il est en concurrence avec d'autres acteurs américains et même asiatiques, plus en avance d'ailleurs sur le sujet. Mistral se diversifie en présentant Robostral Navigate, son premier modèle permettant à des robots d'évoluer de manière autonome dans des environnements incluant des bureaux, des immeubles résidentiels et même commerciaux, ainsi que dans des espaces extérieurs. Cette technologie ouvre la voie à de nombreuses applications dans les secteurs de la fabrication, de la livraison, de la logistique et de l'hôtellerie, ce qui en fait aujourd'hui l'une des fonctionnalités les plus recherchées par nos clients, a expliqué la société. Elle revendique notamment un taux de réussite de 79,4%. À partir d'une tâche et d'un historique d'observation, Robostral Navigate prédit la prochaine destination d'un robot avec une technique de pointage pour déduire les coordonnées d'un emplacement ciblé dans le champ de vision actuel de la caméra du robot, ainsi que l'orientation souhaitée à l'arrivée. Contrairement aux commandes reposant sur des déplacements métriques, le pointeur rend la stratégie naturellement robuste face aux variations des paramètres intrinsèques de la caméra et donc de l'environnement réel, a expliqué son fournisseur. Robostral Navigate a été entièrement développé en interne par Mistral à partir d'un modèle vision-langage spécialisé dans les tâches d'ancrage telles que le pointage, le comptage et la localisation d'objets et ne s'appuie pas sur des modèles VLM open source existants d'ores et déjà. En tous les cas, la société a assuré que toutes les étapes temporelles en un seul passage avaient avant tout empêché les fuites d'informations entre toutes les étapes, a assuré donc Mistral. On se retrouve très vite avec d'autres objets connectés à découvrir.
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3: Bonjour, le rétrosport de la semaine, football pour la première de Zinedine Zidane à la tête de l'équipe de France. Les Bleus ont décroché une victoire dans la douleur à Izmit en Turquie, 1-0. Hier soir, à l'occasion de la première journée de la Ligue des Nations, la Turquie qui restait sur 9 matchs sans défaite à domicile dans la compétition. Ligue des champions féminines menée à la mi-temps, le PSG est reparti de Madrid mardi soir avec le point du match nul, un but partout. Mercredi soir, l'OL Lyon a écrasé le Servette Genève 8-0 et le Paris FC a été sévèrement battu en Catalogne par le FC Barcelone 5-2. La deuxième journée de la Ligue des champions se tiendra la semaine prochaine. Foot toujours en pleine tourmente depuis la révélation du projet avorté de création d'une société commerciale ouverte à des investisseurs privés. Le président de la FIFA, Gianni Infantino, a proposé lundi une consultation des fédérations. Un but poursuivi, réformer la gouvernance de l'instance. La Cour de cassation a confirmé mercredi le renvoi en procès devant la Cour criminelle départementale pour viol du footballeur Achraf Hakimi, star du PSG et capitaine de la sélection marocaine. Le joueur est accusé par une jeune femme depuis 2023 et nie les faits reprochés. Un grand nom du basket français tire ses révérences. Nicolas Batum a annoncé lundi prendre sa retraite des parquets. Après 18 saisons passées en NBA, surnommé Batman, il s'est révélé au Mans, en Pro A, avant de traverser l'Atlantique, où il a évolué à Portland, Charlotte, Philadelphie et aux Los Angeles Clippers. Disputant au total plus de 1200 matchs, l'ancien capitaine des Bleus et aussi champion d'Europe en 2013, a terminé deux fois troisième au Mondial en 2014 et 2019. Rugby sorti sur blessure dimanche dernier contre le Stade français. Mathieu Jalibert souffre d'une déchirure du quadriceps. Il sera absent au moins 6 semaines. Sa participation au prochain match du 15 de France reste donc incertaine. Le parquet de Paris a annoncé mercredi l'ouverture d'une enquête pour injures publiques, racistes et cyberharcèlement après avoir constaté de nombreux messages haineux en ligne visant Teddy Riner. Le judoka a été pris à partie sur les médias proches de l'extrême droite et sur les réseaux sociaux pour avoir déclaré lors de l'émission Stade 2 que la montée de l'extrême droite le fait flipper. Fin de citation. L'enquête a été confiée à l'Office central de lutte contre les crimes contre l'humanité et les crimes de haine. C'est la fin de cette heure rétrosport. Une très bonne journée à toutes et à tous.

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2: Bonjour à tous. Dans l'actualité cinéma du jour, on parle de la sortie du film L'Affaire Marie-Claire dans les salles de cinéma à partir du 4 novembre prochain, avec notamment Cécile de France et Charlotte Gainsbourg. En novembre 1972, au tribunal de Bobigny, un procès hors norme secoue la France entière. Marie-Claire Chevalier, âgée de 16 ans, est accusée d'avoir avorté illégalement. À la barre, sa maman et toutes les femmes qui l'ont aidée. Leur avocate Gisèle fait un pari fou, insensé d'ailleurs. Elle leur demande de ne pas plaider coupable. Gisèle va faire ce qui n'a jamais été fait auparavant, elle va accuser et attaquer la loi au risque de tout perdre. L'affaire Marie-Claire dans les salles de cinéma, ça se passera dès le 4 novembre prochain. On se retrouve très vite avec d'autres films à découvrir.

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2: Voici ma sélection télé pour ce dimanche 27 septembre avec ce soir sur TF1 L'Heureux Élu, film français de Franck Belloc avec Michel Larocque et Camille Lelouch. Sur France 2, Chamboule tout, film avec notamment José Garcia et Alexandra Lamy. La publication d'un livre provoque des réactions diverses dans un groupe d'amis de longue date. Sur France 3, cyclisme, championnat du monde sur route, ça commence en direct à 19h55. Sur M6, zone interdite, Français à bout, les raisons de la colère, infirmiers, ouvriers, artisans ou patron, 4 Français racontent pourquoi, malgré leur travail, ils peinent à préserver leur niveau de vie. Vous retrouverez sur France 4 du théâtre Oublie-moi, sur TFX, la série Friends avec Jennifer Aniston, sur Gulli, la série MacGyver avec Richard Dean Anderson, sur T18, Les pouvoirs extraordinaires du corps humain, présenté par Michel Simès et Adriana Carambeu, mémoire, concentration, anti-stress, comment stimuler votre cerveau. Sur TF1, série film Nuit Blanche avec Thomas Sisley. Sur Sister, le film iRobot avec Will Smith. Enfin, sur RMC Life, le film MILF d'Axel Lafont avec Marie-Josée Croze et Virginie Ledoyen. Bon zapping.
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0: 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Il est 19h. 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
1: La météo pour ce lundi 28 septembre, le temps change enfin sur la France avec des chances de pluie ou d'averse pour une large moitié ouest du pays. Des orages pourraient même circuler du sud-ouest aux régions du centre. Les régions situées entre le Grand Est, les Alpes, PACA et la Corse resteront à l'écart des précipitations. Les températures pour ce lundi matin, 13 degrés pour Brest, 16 à Cherbourg et Lille, 16 également pour Strasbourg, 17 à Paris, 18 à Lyon, Bordeaux et Biarritz, 19 degrés pour Toulouse et 20 degrés pour Bastia. Et pour ce lundi après-midi, 19 degrés sur la Normandie, 20 sur la Bretagne, 24 degrés sur les Hauts-de-France, 25 en Ile-de-France, jusqu'à 29 degrés sur l'Alsace et la vallée du Rhône, 29 également sur l'Occitanie et la Nouvelle-Aquitaine.

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1: Il est 22h.
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1: Il est 23h.
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0: 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Il est 1h.
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